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des cours de karaté. Imaginons qu'un comédien baraqué vous attaque sur un tournage. Premièrement, la position du tourteau. Vous ouvrez bien les mains en forme de pince. Ensuite, deuxièmement, le regard du chacal. Vous le fixez bien dans les yeux, comme ça, juste pour le faire peur. Et enfin, troisième point, ça je vous le dirai juste après le jingle. Donc je résume, on a dit, premièrement, la philosophie du tourteau. Deuxièmement, on n'oublie surtout pas l'œil du chacal. Mais tout ça serait inutile sans le troisième point, et c'est là que je voulais en venir. Troisième point donc, il est très facile à retenir, ça va me revenir tout de suite. Troisième point, c'est terrible, j'ai un véritable trou de mémoire. Bon, bref, c'est pas grave, si vous avez un trou de mémoire, ce qu'il faut faire, c'est lui mettre le doigt dans l'œil.

0: Mais c'est de l'abus de pouvoir, ça, Jeanne.
1: Mais oui, il a dit qu'il parlerait pour moi aussi. Comme ça, j'irai mes mercredis après-midi pour les gosses, tu vois, depuis le temps que je le demande.
0: Mais tu l'as cru, il en a rien à foutre, c'est pour te faire porter le chapeau. Parce que tu peux être naïf des fois, Jeanne, c'est dingue, hein.
1: Mais oui, non, il me fout la trouille, ce mec, avec ses deux psychopathes, là.
0: Eh ben, moi, si j'avais été là, j'aurais pas eu peur. Parce que figure-toi que quand j'étais à la CGT, j'étais suppléant du service d'ordre. Quand il y avait de la carcène, fallait y aller. Moi aussi, je suis un psychopathe. En même temps, j'ai pas eu l'occasion de rentrer sur le terrain parce que, voilà, c'est resté de la théorie, mais. Hein? Les fameux volants, hein, quelle plaie, André, regarde là.
2: Tu peux nous laisser, Jeanne, s'il te plaît?
1: Avec plaisir.
0: Ah, je t'accompagne, tu vas te perdre.
2: Hervé,

0: Alors, cette première journée?
1: Il n'était pas là.
0: Ah. T'en veux?
1: Si ça se trouve, il est mort.
0: Pas de bêtises.
1: Il m'aura appelé, sinon.
0: S'il y avait un problème, on le saurait.
1: S'il était vivant, il m'appellerait. Moi, il m'appellerait. Je me suis pas engueulée avec lui, moi. Je sais pas combien de messages, il rappelle pas, il répond pas, et maintenant sa messagerie est pleine. On peut pas rester comme ça, rien faire. C'est pas possible. Ça, c'est pas possible.

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1: Bonjour à toutes, bonjour à tous. Ce dimanche sera suffocant. Dès midi, 37 départements sont placés en vigilance rouge pour la canicule. Ça va du sud de la Bretagne à l'Aveyron en passant par la région parisienne. 46 autres territoires seront en orange. Une nouvelle fois, la grande majorité de l'Hexagone est concernée par ces très fortes chaleurs. On attend des températures qui vont dépasser par endroits les 40 degrés. Seul le pourtour méditerranéen est épargné. Et face au risque d'incendie toujours très présent en France, les feux d'artifice du 14 juillet sont annulés dans au moins une trentaine de départements pour des raisons de sécurité. C'est notamment le cas à Rennes, à Clermont-Ferrand ou encore à Nantes. À l'étranger, le détroit d'Ormuz de nouveau fermé par l'Iran. Alors que l'armée américaine a repris ses frappes dans le Moyen-Orient, les gardiens de la République ferment jusqu'à nouvel ordre ce passage stratégique pour le commerce international. Cette nuit, un porte-conteneurs a été attaqué par Téhéran alors qu'il se trouvait sur une route non autorisée. L'équipage a dû évacuer le bateau en flammes. Retour en France et en très légère baisse par rapport à l'an dernier, le taux de réussite du bac s'établit cette année à 91,4%. Les résultats définitifs ont été dévoilés hier soir après les dernières épreuves de rattrapage. Pour le brevet, le taux de réussite est lui de 81,6%. C'est une baisse de près de 4 points par rapport à l'an dernier. Et puis en tennis, la finale homme de Wimbledon au programme de cet après-midi. L'Italien Yannick Sinner affronte le récent vainqueur de Roland-Garros, l'Allemand Alexander Zverev. Hier chez les dames, c'est la Tchèque Linda Noskova qui s'est imposée face à sa compatriote Karolina Muchová.

0: vous laisser votre mari diriger cette bande d'esclaves?
1: Dolly Merriweather, comment osez-vous vous en prendre à moi? Mélanie Wilkes a dit au docteur que puisque c'était au bénéfice de la cause, elle n'y voyait pas d'inconvénient.
0: Là, c'est net.
2: Mon Dieu! Mon Dieu, où est donc mon flacon de sel? Je sens que je m'évanouis.
0: Vous n'allez pas tourner vite, petit Pat Hamilton. Si Mélanie a dit que c'était bien, il n'y a qu'à s'incliner.
3: Ah. Allons, messieurs, un peu d'audace. Faites-moi vos offres. Pas de saut de pudeur, messieurs.
4: $25! $25 pour mademoiselle Mabel Merriweather!
5: $35 pour mademoiselle Fanny Elsing!
3: Allons, messieurs, un petit effort pour la cause.
6: J'offre $150 en or.
3: Pour quel cavalier?
6: Pour madame Charles Hamilton.
3: Pour qui, monsieur?
6: Madame Charles Hamilton.
3: Madame Hamilton est en grand deuil, capitaine Butler, mais je suis sûr que n'importe quelle jeune femme serait fière de...
6: Docteur Mead, j'ai dit madame Charles Hamilton.
3: Elle ne saurait accepter.
7: Scandale.
8: Ah, si, j'accepte!

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1: Bonjour à toutes, bonjour à tous. Le feu de forêt dans les Pyrénées-Orientales est fixé. L'annonce du préfet du département, il aura parcouru près de 5000 hectares. Mais un incendie peut en cacher un autre. Au sud de Cahors, dans le Lot, 120 pompiers sont mobilisés depuis hier pour lutter contre un nouvel incendie. 180 hectares sont d'ores et déjà partis en fumée sur place. 26 millions de Français concernés encore aujourd'hui par la canicule. Dès midi, ce sont 37 départements qui seront en alerte rouge sur une large zone qui s'étend de l'Île-de-France au Lot-et-Garonne en passant par le sud de la Bretagne. 46 autres territoires sont en vigilance orange. Le thermomètre pourrait dépasser les 40 degrés localement. Des fortes chaleurs qui devraient durer au moins jusqu'au milieu de semaine prochaine d'après Météo France. Des fortes chaleurs qui impactent aussi le Tour de France. L'étape 9 de la Grande Boucle prévue aujourd'hui en Corrèze est raccourcie de 30 km. Les coureurs sont attendus en fin d'après-midi à Ussel. 91,4%, c'est le taux de réussite au baccalauréat 2026, un score en très légère baisse par rapport à l'an dernier. Les résultats définitifs ont été publiés hier soir à l'issue des dernières épreuves de rattrapage. Et puis le sport, le football, l'Angleterre est en demi-finale de la Coupe du Monde. Les Free Lions ont dû batailler jusqu'en prolongation pour venir à bout de la Norvège de Buzyn sous plus de 40 degrés. Les Anglais qui affronteront l'Argentine en demi-finale. Les coéquipiers de Lionel Messi s'en sont sortis eux aussi au bout de la prolongation face à la Suisse. Score final 3-1.

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Cette exposition, conçue par la revue culturelle ligérienne 303, rassemble les travaux de 30 auteurs et autrices de bandes dessinées locaux. Leurs récits, tirés d'un hors-série dédié, mêlent intimité, fiction et réalité pour dévoiler la Loire sous des angles inattendus. À travers 23 planches signées par 12 artistes, vous découvrirez des thèmes aussi variés que la pêche traditionnelle, les 1024 km du fleuve, ses paysages d'autrefois ou encore le retour emblématique du castor. L'exposition 303, l'appel du fleuve, une invitation à explorer le fleuve sous toutes ses facettes, c'est à la librairie Goûter Parchemin à Mauges-sur-Loire jusqu'au 23 septembre.

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1: Bonjour à toutes, bonjour à tous. Les pompiers toujours sur le front ce dimanche avec des incendies en cours dans le Lot, la Drôme ou encore les Pyrénées-Orientales. Les Pyrénées-Orientales où le feu de Trévillac est enfin fixé depuis hier. Il aura ravagé près de 5000 hectares de végétation. Les incendies également en Espagne où la situation devrait évoluer favorablement en Andalousie aujourd'hui d'après les autorités locales. Alors qu'une Française est toujours portée disparue dans la région après avoir tenté de fuir les flammes, 12 personnes sont mortes depuis jeudi aux alentours de ce massif boisé près d'Almeria. Des incendies favorisés par les fortes chaleurs alors que la canicule devrait durer au moins jusqu'au milieu de semaine prochaine d'après Météo France. Les trois quarts du pays sont concernés. 37 départements sont même en alerte rouge. Aujourd'hui, ça va du sud de la Bretagne à l'Aveyron en passant par la région parisienne. À Paris, justement, la Tour Eiffel et le musée d'Orsay, le musée du Louvre également, ont fermé plus tôt aujourd'hui. À la page des sports, les quatre premiers du classement FIFA sont donc les quatre demi-finalistes de la Coupe du Monde. L'Angleterre et l'Argentine ont rejoint la France et l'Espagne dans le dernier carré. Les Anglais, vainqueurs de la Norvège 2-1 après prolongation la nuit dernière. L'Albicéleste tombeuse de la Suisse également après prolongation 3-1. Les demi-finales commenceront mardi soir avec France-Espagne. Et puis, la 9e étape du Tour de France raccourcie à cause de la chaleur. Le peloton va parcourir 155 km au lieu de 185 entre Malmort et Ussel en Corrèze aujourd'hui. Le maillot jaune est toujours sur les épaules du Slovène Tadej Pogačar.

0: Bien. Vous connaissez ma femme?
1: Oui.
0: Elle est belle, hein?
1: Oui.
0: Très bien. On va faire l'appel.
2: Nous sommes à l'âge de Pierre.
0: Pierre?
3: Présent.
0: Pierre?
3: Présent.
0: Pierre?
4: Présente.
0: Pierre?
5: Présente.
0: Ah. Pierre?
6: Présent.
0: Pierre? Pierre?
7: Évidemment encore absent celui-là.
0: J'imagine que Pierre n'est pas là non plus. Comme par hasard.
7: Toujours ensemble, c'est d'ailleurs.

0: Deezer.
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2: Bonjour à toutes, bonjour à tous. Les pompiers toujours sur le front ce dimanche avec des incendies en cours dans le Lot, la Drôme ou encore les Pyrénées-Orientales. Les Pyrénées-Orientales où le feu de Trévillac est enfin fixé depuis hier. Il aura ravagé près de 5000 hectares de végétation. Les incendies également en Espagne où la situation devrait évoluer favorablement en Andalousie aujourd'hui d'après les autorités locales. Alors qu'une Française est toujours portée disparue dans la région après avoir tenté de fuir les flammes, 12 personnes sont mortes depuis jeudi aux alentours de ce massif boisé près d'Almeria. Des incendies favorisés par les fortes chaleurs alors que la canicule devrait durer au moins jusqu'au milieu de semaine prochaine d'après Météo France. Les trois quarts du pays sont concernés. 37 départements sont même en alerte rouge. Aujourd'hui, ça va du sud de la Bretagne à l'Aveyron en passant par la région parisienne. À Paris, justement, la Tour Eiffel et le musée d'Orsay, le musée du Louvre également, vont fermer plus tôt aujourd'hui. À la page des sports, les 4 premiers du classement FIFA sont donc les 4 demi-finalistes de la Coupe du Monde. L'Angleterre et l'Argentine ont rejoint la France et l'Espagne dans le dernier carré. Les Anglais, vainqueurs de la Norvège 2-1 après prolongation la nuit dernière. L'Albicéleste tombeuse de la Suisse également après prolongation 3-1. Les demi-finales commenceront mardi soir avec France-Espagne. Et puis la 9e étape du Tour de France raccourcie à cause de la chaleur. Le peloton va parcourir 155 km au lieu de 185 entre Malmort et Ussel en Corrèze aujourd'hui. Le maillot jaune est toujours sur les épaules du Slovène Tadej Pogačar.

0: Hier, j'ai poché un œuf. Ça me semblait être la chose à faire après ce qui était sans doute la deuxième pire journée de travail de l'histoire de l'humanité.
1: Explique-moi comment t'as jamais mangé d'œuf de ta vie.
0: J'ai mangé des œufs dans des gâteaux. Jamais d'œuf en tant qu'œuf. J'étais une enfant très têtue. Ça frémit. J'avais l'idée, Dieu sait pourquoi, que les œufs pochés, ce serait simple. Mais je me trompais profondément.
1: Doucement le blanc autour du jaune avec une cuillère en bois pendant 2 à 3 secondes. Immédiatement.
0: Dégoûtant.
1: Oh, peut-être que les œufs sont pas très frais. Julia dit que les œufs doivent être très frais.
0: Les œufs sont frais.

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Elle finit, elle cote à la hausse. Eh, je vous ai dit d'aller droit, moi. Eh, je prenais vos parents, moi. Elle cote de la hausse, là-bas, nom de Dieu. Hein? Vous croyez où? Et vous, qui a pensé, vous pouvez pas ralentir quand j'engueule, là. C'était de ma gueule.

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1: Bonjour à tous. Une Française toujours portée disparue en Andalousie. Elle figure parmi les 23 personnes qui n'ont pas été localisées depuis le départ de cet incendie survenu dans la province d'Almeria, au sud du pays. Elle venait d'arriver sur place avec son mari dans leur maison secondaire. Ce feu qui s'est déclenché jeudi a déjà fait 12 victimes et brûlé plus de 6600 hectares. Plusieurs centaines de pompiers et de militaires sont mobilisés sur le terrain. En France, l'incendie de Trévillac dans les Pyrénées-Orientales est désormais fixé, l'annonce de la préfecture. Les pompiers sont aussi mobilisés sur des feux dans le Lot et la Drôme. La Haute-Garonne est de son côté placée en niveau de risque très élevé pour les feux de forêt. Autre alerte météo. La canicule, 37 départements sont en rouge et 46 en orange. Aujourd'hui, l'annonce de Météo France qui précise que la journée serait la plus difficile de cette nouvelle vague de chaleur, la troisième en deux mois dans le pays. Tous les favoris sont au rendez-vous. L'Argentine et l'Angleterre se sont qualifiés la nuit dernière pour le dernier carré de la Coupe du Monde et se retrouveront en demi-finale avec la France et l'Espagne déjà qualifiées. Ce sont donc les quatre premières nations au classement FIFA qui sont les dernières en lice dans ce mondial. Et puis nos Bleus ont repris le chemin de l'entraînement hier après son alerte à la cheville face au Maroc. Kylian Mbappé était bien présent et en forme lors de la séance collective, tout comme Aurélien Tchouaméni. Seuls les défenseurs centraux William Saliba et Dayo Upamecano étaient mis au repos. L'équipe de France affrontera, on le rappelle, l'Espagne mardi soir, jour de fête nationale.

0: grosse mère de Dieu. Vous avez vu ça?
1: Incroyable.
0: Faut attaquer ces sales cons, faut mettre le paquet.
1: Attendez, monsieur le président. Je sais que ça semble épouvantable, mais ne concluons pas trop vite.
0: On devrait les atomiser, monsieur.
1: Il faut d'abord définir des bases pour communiquer avec eux.
2: Faisons un sondage dans les journaux. Le public donnera son avis.
0: Et toi, qu'est-ce que tu en dis, Marsha?
3: Faut leur péter la gueule.

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Au fond du jardin, la porte est grande ouverte. 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
1: Bonjour à toutes, bonjour à tous. Une Française toujours portée disparue en Andalousie. Elle figure parmi les 23 personnes qui n'ont pas été localisées depuis le départ de cet incendie survenu dans la province d'Almeria, au sud du pays. Elle venait d'arriver sur place avec son mari dans leur maison secondaire. Ce feu qui s'est déclenché jeudi a déjà fait 12 victimes et brûlé plus de 6600 hectares. Plusieurs centaines de pompiers et de militaires sont mobilisés sur le terrain. En France, l'incendie de Trévillac dans les Pyrénées-Orientales est désormais fixé, l'annonce de la préfecture. Les pompiers sont aussi mobilisés sur des feux dans le Lot et la Drôme. La Haute-Garonne est de son côté placée en niveau de risque très élevé pour les feux de forêt. Autre alerte météo. La canicule, 37 départements sont en rouge et 46 en orange. Aujourd'hui, l'annonce de Météo France qui précise que la journée serait la plus difficile de cette nouvelle vague de chaleur, la troisième en deux mois dans le pays. Tous les favoris sont au rendez-vous. L'Argentine et l'Angleterre se sont qualifiés la nuit dernière pour le dernier carré de la Coupe du Monde et se retrouveront en demi-finale. Avec la France et l'Espagne déjà qualifiées, ce sont donc les quatre premières nations au classement FIFA qui sont les dernières en lice dans ce mondial. Et puis nos Bleus ont repris le chemin de l'entraînement hier. Après son alerte à la cheville face au Maroc, Kylian Mbappé était bien présent et en forme lors de la séance collective, tout comme Aurélien Tchouaméni. Seuls les défenseurs centraux, William Saliba et Dayo Upamecano, étaient mis au repos. L'équipe de France affrontera, on le rappelle, l'Espagne mardi soir, jour de fête nationale.

0: La première des questions. De quoi parle le texte selon vous?
1: Le texte parle d'un fils aîné d'une famille.
0: D'un fils aîné d'une famille.
1: Qui a échoué dans la vie.
0: Bon, on va parler d'abord, on va aller pas à pas. Il a d'abord échoué
1: dans les études.
0: Il a échoué dans les études et son premier acte d'homme,
1: c'est
0: d'engrosser une femme. Est-ce que cette fille aussi a bien fait de se laisser engrosser par un homme qui ne veut rien faire dans la vie? Elle n'a pas été prudente ni vigilante.
2: Elle a mal gouvé, c'est tout.

0: Robinson Junior.
1: Le héron, la fille. Un jour, sur ses longs pieds, allait je ne sais où, le héron au long bec emmanchait d'un long cou. Il côtoyait une rivière, l'onde était transparente, ainsi qu'au plus beau jour, Macomère la carpe y faisait mille tours avec le brochet son compère. Le héron en eût fait aisément son profit, tout s'approchait du bord, l'oiseau n'avait qu'à prendre. Mais il crut mieux faire d'attendre qu'il eût un peu plus d'appétit. Il vivait de régime et mangeait à ses heures. Après quelques moments, l'appétit vint. L'oiseau, s'approchant du bord, vit sur l'eau des tanches qui sortaient du fond de ses demeures. Le mets ne lui plut pas. Il s'attendait à mieux et montrait un goût dédaigneux comme le rat du bon Horace. « Moi, des tanches, dit-il, moi, héron, que je fasse une si pauvre chair, et pour qui me prend-on ? » La tanche rebutée, il trouva du goujon. Du goujon, c'est bien là le dîner d'un héron. J'ouvrirai pour si peu le bec, ô Dieu ne plaise. Il l'ouvrit pour bien moins. Tout alla de façon qu'il ne vit plus aucun poisson. La faim le prit, il fut tout heureux et tout aise de rencontrer un limaçon. Ne soyons pas si difficiles. Les plus accommodants, ce sont les plus habiles. On hasarde de perdre en voulant trop gagner. Gardez-vous de rien dédaigner, surtout quand vous avez à peu près votre compte. Bien des gens y sont pris. Ce n'est pas au héron que je parle. Écoutez, humain, un autre conte. Vous verrez que chez vous, j'ai puisé ces leçons. Certaines filles, un peu trop fières, prétendaient trouver un mari jeune, bien fait et beau, d'agréable manière, point froid et point jaloux. Notez ces deux points-ci. Cette fille voulait aussi qu'il eût du bien, de la naissance, de l'esprit, enfin tout. Mais qui peut tout avoir ? Le destin se montra soigneux de la pourvoir. Il vint des parties d'importance. La belle les trouva trop chétifs de moitié. Quoi, moi ? Quoi, ces gens-là ? L'on radote, je pense, à moi les proposer. Hélas, ils font pitié, voyez un peu la belle espèce. L'un n'avait en l'esprit nulle délicatesse, l'autre avait le nez fait de cette façon-là, c'était ceci, c'était cela, c'était tout, car les précieuses font dessus tous les dédaigneuses. Après les bons partis, les médiocres gens vinrent se mettre sur les rangs. Elles de se moquer, « Ah, vraiment, je suis bonne de leur ouvrir la porte. Ils pensent que je suis fort en peine de ma personne. Grâce à Dieu, je passe les nuits sans chagrin, quoiqu'en solitude. » La belle se sugrait de tous ses sentiments. L'âge la fit déchoir. Adieu tous les amants. Un an se passe et deux, avec inquiétude. Le chagrin vient ensuite. Elle sent chaque jour déloger quelques ris, quelques jeux,

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1: Bonjour à toutes, bonjour à tous. Une Française toujours portée disparue en Andalousie. Elle figure parmi les 23 personnes qui n'ont pas été localisées depuis le départ de cet incendie survenu dans la province d'Almeria, au sud du pays. Elle venait d'arriver sur place avec son mari dans leur maison secondaire. Ce feu qui s'est déclenché jeudi a déjà fait 12 victimes et brûlé plus de 6600 hectares. Plusieurs centaines de pompiers et de militaires sont mobilisés sur le terrain. En France, l'incendie de Trévillac dans les Pyrénées-Orientales est désormais fixé, l'annonce de la préfecture. Les pompiers sont aussi mobilisés sur des feux dans le Lot et la Drôme. La Haute-Garonne est de son côté placée en niveau de risque très élevé pour les feux de forêt. Autre alerte météo. La canicule, 37 départements sont en rouge et 46 en orange. Aujourd'hui, l'annonce de Météo France qui précise que la journée serait la plus difficile de cette nouvelle vague de chaleur, la troisième en deux mois dans le pays. Tous les favoris sont au rendez-vous. L'Argentine et l'Angleterre se sont qualifiés la nuit dernière pour le dernier carré de la Coupe du Monde et se retrouveront en demi-finale avec la France et l'Espagne. Déjà qualifiés, ce sont donc les quatre premières nations au classement FIFA qui sont les dernières en lice dans ce mondial. Et puis nos Bleus ont repris le chemin de l'entraînement hier. Après son alerte à la cheville face au Maroc, Kylian Mbappé était bien présent et en forme lors de la séance collective, tout comme Aurélien Tchouaméni. Seuls les défenseurs centraux, William Saliba et Dayo Upamecano, étaient mis au repos. L'équipe de France affrontera, on le rappelle, l'Espagne mardi soir, jour de fête nationale.

0: Mesdames, messieurs, un peu d'attention.
1: Écoutez-moi ça.
2: Vous entendez cette musique?
3: Oui, c'est une surprise, oui.
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0: Faut arrêter de m'appeler tout le temps.
1: On a la main.
0: Quoi?
1: Fais-moi l'amour.
0: Ici?
1: Donc apparemment vous comprenez très bien ce que je dis. Donc on va reprendre la première proposition. La phrase était on a la main. Donc on se calme et on continue comme on avait prévu. Ça vous

0: Bonjour. Je suis la directrice de l'hôtel et monsieur est mon compagnon. Soyez le bienvenu parmi nous. Vous êtes gâté, vous bénéficiez d'une chambre supérieure, celles qui ont une belle vue. Avez-vous lu notre dépliant ?
1: Oui, je l'ai lu.
0: Parfait. Le fait que vous soyez transformé en animal si vous ne tombez pas amoureux pendant votre séjour n'est pas quelque chose qui doit vous perturber ou vous déprimer. Sous forme animale, vous aurez une deuxième chance de trouver une compagne. Mais même dans ce cas, faites attention. Vous devez choisir une compagne qui est d'une espèce similaire à la vôtre. Un loup et un pingouin ne peuvent pas vivre ensemble. Pas plus qu'un chameau et un hippopotame. Ce serait aberrant. Imaginez donc. Je conçois que cette conversation puisse être un peu désagréable, mais il est de mon devoir de vous préparer psychologiquement à toute éventualité. Savez-vous quel animal vous voudriez être si vous finissez seul ?
1: Oui, un homard.
0: Pourquoi un homard ?
1: Parce que je sais que les homards vivent plus de 100 ans. Ils ont le sang bleu, comme les aristocrates. Et ils peuvent se reproduire toute leur vie. Et aussi, j'aime la mer. Passionnément. Adolescent, j'étais assez bon en ski nautique et en natation.
0: Je dois vous féliciter. La plupart des gens choisissent le chien. C'est pour ça que le monde est rempli de chiens. C'est rare qu'on choisisse un animal original. C'est pour ça qu'ils sont menacés d'extinction. Le homard est un excellent choix.

0: Pardon, monsieur, la rue Gustave Flaubert, s'il vous plaît.
1: Qu'est-ce que vous allez foutre, Gustave Flaubert?
0: Ça ne regarde pas, monsieur.
1: Alors m'emmerdez pas, c'est tout ce que je vous demande.
0: Vous voyez, très aimable.
1: En quel honneur?
0: Ça, c'est incroyable. Je lui demande un renseignement, il m'insulte.
2: De quel droit vous lui demandez un renseignement? Même dans la rue, on peut plus avoir la paix maintenant. Vous veniez nous les briser jusque sur les trottoirs.
1: Il n'y a pas de renseignement, il n'y a pas de Gustave Flaubert, il n'y a plus rien.
2: Vous voyez, parce que c'est un homme fatigué, à deux doigts du break. Vous cherchez un incident ou quoi?

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Leurs récits, tirés d'un hors-série dédié, mêlent intimité, fiction et réalité pour dévoiler la Loire sous des angles inattendus. 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L'exposition 303, L'appel du fleuve, une invitation à explorer le fleuve sous toutes ses facettes, c'est à la librairie Goûter Parchemin à Mauges-sur-Loire jusqu'au 23 septembre.

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1: Bonsoir à tous. Plus d'un tiers des Français soumis à la vigilance rouge pour canicule. 37 départements concernés jusqu'à demain soir. Les 40 degrés ont été dépassés aujourd'hui en Nouvelle-Aquitaine. À partir de 22h demain, 11 départements devraient redescendre en vigilance orange selon le dernier bulletin de Météo France. En Bretagne, dans les Pays de la Loire, mais aussi la Creuse, l'Orne, la Haute-Vienne, la Vienne et les Deux-Sèvres. Et à cause des fortes chaleurs, 3 réacteurs nucléaires sont à l'arrêt. Dans des centrales situées près de la Garonne, du Rhône et de la Meuse, 8 autres fonctionnent à puissance réduite, annonce EDF. La soirée de mardi s'annonce chargée en émotions. Demi-finale de la Coupe du Monde entre la France et l'Espagne et la célébration du 14 juillet, fête nationale. Sur BFM TV, le ministre de l'Intérieur, Laurent Nunez, a annoncé le déploiement d'un large dispositif de sécurité. 70 000 policiers et gendarmes sur tout le territoire, dont 5 000 à Paris. Le taux de réussite du bac s'établit cette année à 91,4%. Il enregistre donc une très légère baisse par rapport à l'an dernier. Les résultats définitifs ont été dévoilés hier soir après les dernières épreuves de rattrapage. Pour le brevet, le taux de réussite est de 81,6%, une baisse de près de 4 points par rapport à l'an dernier. Et fait insolite, une jeune Savoyarde a obtenu le brevet avec la mention bien à seulement 9 ans. Elle devient la plus jeune titulaire du brevet en France. Elle a obtenu une moyenne générale de 15,85 sur 20 et a frôlé la mention très bien. Voilà pour l'essentiel de votre actualité. Très bonne fin de journée à tous.

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1: Hello à toutes et à tous, c'est Dan de l'émission Good Day Sunshine, l'émission soft pop de Sun, le son unique, tous les deuxièmes et quatrièmes dimanches du mois de 17h à 18h. Bien, pour ce nouvel épisode de Good Day Sunshine, je vous invite à partir avec moi en voyage dans le comté d'Orange, dans le sud de la Californie, à la recherche d'un groupe dont le nom même, The Sunshine Company, exemplifie à lui tout seul le courant de la Sunshine Pop, qu'on a d'ailleurs dénommé ainsi, bien après son âge d'or, mais qui symbolise à merveille l'état d'esprit optimiste et ensoleillé du Los Angeles et du sud de la Californie des années 67 et 68. Vous voulez un petit échantillon de cette joie de vivre? Eh bien, allons-y et regardons ensemble vers le soleil qui arrive.

C'était Look, Here Comes the Sun de The Sunshine Company. Et comme de très nombreux groupes de cette période, et les mamas and papas en sont le plus bel exemple, les racines de The Sunshine Company sont davantage folk que pop. Au départ, le groupe se forme à partir de Maury Manso, à la guitare, au clavier et au chant, et Mary Nance, au chant, tous deux membres de la chorale du Los Angeles Harbor Junior College. Bientôt rejoints par leurs amis étudiants, Larry Sims à la basse, Merrell Brigante à la batterie, et puis un peu plus tard par Douglas Mork à la guitare. Les membres du groupe évoluent tous au sud de Los Angeles, dans le comté d'Orange, dans un petit cercle de jeunes artistes passionnés de folk, comme Tim Buckley, The Gentle Soul, Jackson Browne et le Nighty Gritty Dirt Band. Et pour nous plonger dans cette atmosphère folk californienne de cette période, je vous propose justement d'écouter dans l'ordre Tim Buckley avec It Happens Every Time, avec les beaux arrangements de Jack Nitzsche, un titre publié en 1966. Rappelons au passage que Tim Buckley est le père de Jeff Buckley. On écoutera ensuite le duo très peu connu qui s'appelle The Gentle Soul, le groupe d'une certaine Pamela Roland et d'un certain Rick Stanley, avec un titre très beau titre qui s'appelle Renaissance, ça date de 1968, et à noter tant sur l'album de Tim Buckley que sur l'album très acide folk de The Gentle Soul, il y a un certain Van Dyke Parks, qu'on connaît bien, A Good Day Sunshine, et qui y travaille comme musicien de session au clavecin d'ailleurs. Puis enfin, on écoutera The Nighty Gritty Dirt Band, beaucoup plus célèbre aux États-Unis à cette période, avec un titre de leur premier album, Holding, composé par l'immense Jackson Browne.

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1: Et nous venons d'écouter la superbe ballade du Nitty Gritty Dirt Band, avec notamment Jackson Browne à l'écriture. Il ne faisait plus partie du groupe au moment de la sortie de ce premier album, mais c'est lui qui a composé ce titre merveilleux Holding. C'est d'ailleurs Bill McCrean, le manager du Nitty Gritty Dirt Band, qui, impressionné par un concert de The Sunshine Company à Tustin, une petite ville dans le comté d'Orange, qui leur propose d'enregistrer une chanson. Le groupe n'a alors qu'à poser ses voix sur une musique déjà enregistrée, préparée par le producteur de Ventures, Joe Saraceno. Cette chanson, c'est Up, Up, Up, Up and Away, écrite par le jeune compositeur Jimmy Webb, qui finalement ne sortira pas comme le premier single du groupe chez Imperial Records, une filiale du label Liberty, car elle a été réservée pour un autre superbe groupe de Sunshine Pop, plutôt noir américain, The Five Dimension, qui obtiennent avec cette version un immense tube entré dans le top 10 à l'été 1967 pour le compte d'un autre label qui s'appelle, d'un sous-label qui s'appelle Soul City, qui appartient également à Liberty Records. Tout cela pour dire que The Sunshine Company est sans doute passé à côté d'une gloire très importante, mais il n'en reste pas moins vrai que leur version, qui va intégrer ce premier album, n'en est pas moins très belle, et on va l'écouter dans la suite du programme. Mais avant cela, je vous propose d'écouter, d'entendre un instrumental fabuleux du groupe de surf The Ventures, avec la chanson instrumentale California Dreaming, reprise des Mamas and Papas, un morceau sorti en 1966 et produit donc par Joe Saraceno, le producteur de The Sunshine Company. Donc c'est parti pour un décollage en ballon vers le bonheur, vers le bonheur, vers le rêve californien.

Et le producteur Joe Saracino, qui, je vous rappelle, chapeaute un peu le groupe The Sunshine Company, notre groupe à l'honneur ce soir, leur propose d'enregistrer un nouveau morceau après Hup Hup and Away, un morceau qui s'appelle Happy, écrit par Tony Michaels et Vinnie Gorman. Et ce single atteint la 50e place des charts, ce qui est prometteur. Et ensuite, dans un style proche des Mamas and Papas, le 45 tours suivant, Back on the Street Again, écrit par Steve Gillette, repris également au même moment par Linda Ronstadt, une grande chanteuse américaine, et qui faisait partie d'un groupe qui s'appelait The Stone Ponies. Ce morceau, Back on the Street Again, va devenir le plus gros succès du groupe The Sunshine Company, en atteignant la 36e place dans les hit parades, en grande partie grâce à la beauté des arrangements de George Tipton. Et donc, le pari de Joe Saracino de faire de The Sunshine Company un équivalent un peu des Mamas and Papas est en partie réussi. Donc, on va se retrouver après ces deux chansons très joyeuses et innocentes où la joie de vivre est au coin de la rue, à l'écoute de Good Sunshine avec Happy et Back on the Street Again.

Et le premier album de The Sunshine Company, Happy Heels, dont la pochette ressemble étrangement et ressemble vraiment à s'y méprendre au drapeau du comté d'Orange. Oui, cette pochette, elle est vraiment orange, justement, comme le soleil et le fruit. Eh ben, c'est une pépite soft pop, hein, une gemme, comme on pourrait dire, de toute beauté. Hein, les deux reprises surprenantes des Beatles, qui s'appellent Rain, la phase B de Paperback Writer, et notamment celle écrite par George Harrison, I Need You, sont à découvrir absolument, ce que je vous invite à faire tout de suite avec Rain et I Need You, à l'écoute de Good Sunshine sur Sun, le son unique.

Et ce premier album de The Sunshine Company, Happy Hills, sorti en 1967, contient de nombreuses chansons fabuleuses de jeunes auteurs-compositeurs comme Just Beyond Your Smile de Roger Nichols et Tony Asher, qu'on a déjà écouté dans la version de Roger Nichols and The Small Circle of Friends, dans notre émission spéciale Roger Nichols il y a quelques temps, et donc je vous renvoie à cette émission en podcast sur le site de Sun, tout comme deux autres chansons du jeune prodige et génie Kurt Butcher, I Just Want to Be Your Friend, qui est présente sur ce premier album, ou encore If You Only Knew, que l'on peut entendre sur le deuxième album de The Sunshine Company, donc trois chansons qu'on va écouter avec bonheur et plaisir tout de suite. The Sunshine Company, à l'écoute de Good Day Sunshine sur Sun.

The Sunshine Company sont sans doute plus mélancoliques, laissent entrevoir des ombres subtiles sur le coucher de soleil des jardins d'un Laurel Canyon idéalisé. Et au cœur de ces deux albums, tous les deux sortis en 1968, l'un porte le nom du groupe, The Sunshine Company, et l'autre Sunshine and Shadows, on sent qu'il y a comme un conflit intérieur entre, d'un côté, l'objectif du producteur Joe Saccarino de refaire le coup des tubes pop entraînants comme Happy, et les envies de la formation The Sunshine Company d'aller vers un terrain plus mature, plus adulte, plus folk rock, plus sombre aussi. Et c'est ce hiatus que je trouve très beau. C'est d'ailleurs drôle car quand on lit les très rares recensions de ces trois albums sur des sites spécialisés, c'est comme si chacun pouvait aimer l'un ou l'autre de ces albums avec les meilleures raisons du monde. Par exemple, moi je préfère le premier, mais d'autres préfèrent le deuxième qui est très beau et que j'ai en vinyle d'ailleurs. Voilà. Donc, pour donner des exemples de cette atmosphère plus sombre, nous allons écouter successivement Sunday Broke the Rain, To We and Back Again, qui est issu du deuxième album et qui est sans doute une de mes préférées du groupe. Et enfin, To Put Up Without You, que l'on trouve sur le troisième album, Sunshine and Shadows.

Et notre périple à la rencontre de The Sunshine Company touche bientôt à sa fin, malgré plusieurs tournées, dont une première partie du Jefferson Airplane en 1968 et une apparition la même année dans le film For Singles Only. Le groupe se sépare en 1969 après avoir débuté l'enregistrement d'un quatrième album. Seul Larry Sims, disparu il y a quelques années, et Meryl Brigante poursuivent une carrière musicale professionnelle en rejoignant notamment le duo Kenny Loggins et Joe Messina, qui était assez célèbre dans les années 70. Et Mary Nance, la seule femme du groupe, deviendra quant à elle enseignante, notamment en sociologie statistique, avant de se consacrer à sa famille. Elle est décédée en 2019, malheureusement, et donc on a une petite pensée pour elle pour cette émission. Avant de nous quitter et de nous retrouver dans 15 jours, je vous propose de terminer sur une note positive en écoutant deux titres de The Sunshine Company. It's Sunday, c'est un dimanche en effet, donc le jour de la diffusion de The Good Day Sunshine, On a Beautiful Day, et c'est toujours un très beau jour quand on écoute Good Day Sunshine, voilà. Donc le podcast dans la foulée de l'émission, et en attendant, vivez heureux à l'écoute de la musique de The Sunshine Company notamment, et surtout de Sun, le son unique.

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1: Bonsoir à tous. 120 ans jour pour jour après la réhabilitation d'Alfred Dreyfus par la Cour de cassation. L'hommage rendu par Emmanuel Macron ce dimanche. Le chef de l'État en a profité pour célébrer les justes de la nation, celles et ceux qui ont aidé des juifs pendant la guerre. La mairie de Paris a également choisi de renommer la place Maurice Barrès. Désormais, elle s'appellera place Lucie Dreyfus, du nom de la femme de l'officier condamné à tort, elle-même victime d'antisémitisme. Dans une tribune publiée dans Libération, les élus expliquent vouloir lutter contre la haine de l'autre. Ma responsabilité est de bâtir le programme, de former un gouvernement et de conquérir une majorité, s'est exprimé Jordan Bardella dans une interview accordée au Figaro. Première prise de parole du président du Rassemblement National depuis l'annonce de la candidature de Marine Le Pen à la présidentielle. Malgré sa condamnation à la cour d'appel, il a démenti toute déception et dit espérer former un gouvernement d'union nationale. Direction Wimbledon pour une victoire française. Kristina Mladenovic remporte la finale de double sur le gazon britannique avec sa partenaire chinoise Guo Anyu. La française remporte son 7e grand chelem en double. Sa dernière victoire date de 2022 sur la terre battue de Roland Garros aux côtés de Carole Garcia. Et puis le néerlandais Mathieu Van Der Poel remporte la 9e étape du Tour de France. 155 km avec 3300 mètres de dénivelé positif aujourd'hui. Au classement général, Tadej Pogacar conserve le maillot jaune. Très bonne soirée à tous.

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1: Bonsoir à tous. 120 ans jour pour jour après la réhabilitation d'Alfred Dreyfus par la Cour de cassation. L'hommage rendu par Emmanuel Macron ce dimanche. Le chef de l'État en a profité pour célébrer les justes de la nation, celles et ceux qui ont aidé des juifs pendant la guerre. La mairie de Paris a également choisi de renommer la place Maurice Barrès. Désormais, elle s'appellera place Lucie Dreyfus, du nom de la femme de l'officier condamné à tort, elle-même victime d'antisémitisme. Dans une tribune publiée dans Libération, les élus expliquent vouloir lutter contre la haine de l'autre. Ma responsabilité est de bâtir le programme, de former un gouvernement et de conquérir une majorité, s'est exprimé Jordan Bardella dans une interview accordée au Figaro. Première prise de parole du président du Rassemblement National depuis l'annonce de la candidature de Marine Le Pen à la présidentielle. Malgré sa condamnation à la cour d'appel, il a démenti toute déception et dit espérer former un gouvernement d'union nationale. Direction Wimbledon pour une victoire française. Kristina Mladenovic remporte la finale de double sur le gazon britannique avec sa partenaire chinoise Guo Anyu. La Française remporte son 7e grand chelem en double. Sa dernière victoire date de 2022 sur la terre battue de Roland Garros aux côtés de Carole Garcia. Et puis le Néerlandais Mathieu Van Der Poel remporte la 9e étape du Tour de France. 155 km avec 3300 mètres de dénivelé positif aujourd'hui. Au classement général, Tadej Pogacar conserve le maillot jaune. Très bonne soirée à tous.

0: Alors Marc,
1: Brando,
0: vous avez cassé Erika et toi?
2: Comment tu sais ça?
0: C'est sur ton blog.
2: Ouais.
0: Mais ça va?
2: J'ai besoin de toi.
0: Je suis là pour toi.
2: Non, j'ai besoin de l'algorithme que tu utilises pour classer les joueurs d'échecs.
0: Ça va, t'es sûr?
2: On classe des filles.
0: Tu veux dire des étudiantes?
2: Ouais.
0: Tu crois que c'est une si bonne idée?
2: J'ai besoin de l'algorithme.
0: Marc.
2: J'ai besoin de l'algorithme.
3: Au départ, attribuons à chaque fille un capital de 1400 points. À un instant T, une fille A a un classement RA et la fille B a un classement RB.
4: Quand deux filles s'affrontent, chacune a une probabilité de gagner qui sera fonction de son classement à l'instant T, c'est ça?
3: Ouais. Et cette probabilité s'exprime de cette façon.

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1: Bonsoir à toutes et à tous et bienvenue dans Cubop sous les étoiles, votre rendez-vous dominical consacré aux musiques afro-latines. Ce soir, une émission spéciale, une rencontre avec un pianiste d'exception issu d'une grande famille de musiciens. Sur ses touches d'ivoire, il déploie un jeu d'une rare maturité, sublimé par la complicité évidente qu'il partage avec son trio. Une alchimie qui fait rayonner sa musique bien au-delà des frontières. Pour cette occasion, je me suis rendu dans cette cité gasconne, désignée Ville des musiques par l'UNESCO depuis 2023. Et c'est justement depuis cette même année que la Ville Rose accueille ce musicien au cœur à la fois cubain et universel. Il vient nous présenter Nueva Timba, son deuxième album, inscrit dans le prestigieux catalogue Blue Note, un projet qu'il décrit lui-même comme des larmes musicales. Mais ne vous y trompez pas, ces larmes ne sont pas forcément de tristesse. Elles sont de mélancolie, de nostalgie, de vérité et parfois même de joie. Alors durant cette heure, je suis très heureux d'accueillir au micro de Sun Harold Lopez Nussa. Bonsoir Harold.
2: Bonsoir et merci beaucoup pour l'invitation. Je suis vraiment très ravi et content de partager avec vous et parler de notre musique. Quoi.
1: Alors je te propose Harold de plonger tout de suite nos auditeurs dans ton univers musical avec Ritanerías, un premier extrait de ton dernier album Nueva Timba. Et on se retrouve juste après sur Sun pour en discuter ensemble.

0: Ta musique, Harold, repose sur plusieurs piliers et le premier évident, c'est la famille. Ta réinterprétation de Rita Nerías, que nous venons d'écouter, illustre à merveille cette transmission musicale et émotionnelle. C'était important pour toi de mettre en lumière ce parcours initiatique ?
1: Bien sûr, et très important en fait. Rita Nerías, c'est la composition d'Ernesto Lecuona, un des plus grands pianistes et compositeurs cubains du XXe siècle. Tous les musiciens qui ont étudié la musique classique à Cuba ont joué ces morceaux-là. Donc ça sortit comme ça, on a commencé à les jouer en soirée avec mon frère, en improvisé parce qu'on connaissait tous les deux. Et après, ça sortit un petit arrangement et ça sortit comme ça. Et après, on le joue tout le temps et on partage, et on s'amuse beaucoup à la jouer. Et c'est un moment très important pour nous à chaque soir qu'on joue tous les deux. C'est un moment de partage entre lui et moi, très intime, où on se dit beaucoup de choses.
0: Et cette symbolique familiale se prolonge à travers plusieurs titres du disque, par exemple Niña comme violine, une reprise d'un morceau composé par ton oncle. Quelle place occupe ce morceau dans ton histoire de musicien ?
1: En fait, toute la musique de mon oncle est très importante pour moi, je la connais presque tout. Et d'ailleurs, j'enregistrerai presque dans tous mes albums un morceau à lui, parce que j'adore. Il a composé ça pour une copine de mon frère qui jouait le violon quand on était à l'école. Et là, j'ai ma fille qui fait le violon au Conservatoire de Toulouse. Donc, je me dis pourquoi pas la faire apprendre Niña con violín, que j'avais joué jamais d'ailleurs. Donc, j'ai commencé pour l'apprendre à ma fille pour le jouer au violon et j'ai fini pour l'enregistrer dans l'album parce que j'ai bien aimé la jouer. Et après, je la suis ramené un jour pour la répéter et ça restait. Et franchement, ça fait les liens entre trois générations, quoi. Mon oncle, moi et ma fille. Et voilà.
0: Et puis dans l'album, il y a aussi le titre « Why », un mot simple, presque enfantin, mais qui résume à la fois la douleur et la tendresse. Et à travers ce morceau, on sent une interrogation intime que tu distilles au piano comme des larmes délicates. C'est un moment bouleversant sur l'album. Tu veux nous en parler un peu ?
1: Oui, bien sûr. « Why », c'est pas une composition à moi, mais que j'ai bien intégré pas seulement dans mon jeu, sinon dans ma façon de voir un peu la vie. Et c'est une composition de Grégoire Marais qui joue l'harmonica sur l'album et qui, comme moi, il était déplacé, il était vivre à New York quand il était jeune, loin de ses parents, etc. Il a eu pas mal de choses qui l'ont arrivé dans sa vie, comme à nous. Et on se pose la question plusieurs fois, pourquoi, why, pourquoi ça m'arrive, pourquoi les choses mauvaises arrivent et font partie de la vie, mais c'est comme ça. Et on n'a pas forcément les réponses, mais il faut vivre avec. Et c'est pas facile tous les jours. Donc c'est un moment aussi au concert, quand on le joue, où c'est très très émotionnel et très très fort pour nous de jouer. Mais en même temps, après que tu le joues, tu sens une espèce de lâchement, tu as fait sortir quelque chose. Et ça fait du bien, quoi. Donc voilà, on parle tout le temps, on essaie de parler de la vie à nous, quoi, à travers de la musique.
0: Eh bien, j'invite nos auditeurs à savourer ces deux pièces, Niña con violín et Why. Et on se retrouve juste après ce moment suspendu pour la suite de Cubop sous les étoiles.

0: Alors j'aimerais maintenant, Harold, mettre en lumière une pièce de ton album qui m'a immédiatement submergé d'émotions, c'est Cerca y Lejos. Au fil de l'écoute, elle m'a rappelé un titre de ton album précédent, Tierra Mía. J'ai eu l'impression de découvrir là un diptyque musical, deux morceaux qui se répondent chacun à sa manière, comme deux instants d'une même histoire. L'un tourné vers la terre natale, l'autre vers l'horizon d'un avenir lumineux. On sent une continuité entre eux, une sorte de miroir. Alors quand tu as composé Cerca y Lejos, c'était vraiment ton intention de mettre en évidence ce parallèle entre ces deux titres?
1: Pas du tout, mais c'est magnifique. C'est magnifique ça que tu racontes. J'ai jamais vu comme ça. C'est vrai qu'il y a pas mal de choses en commun. Et c'est vrai que ça peut être en continuation de Tierra Mía.
0: Voilà comment j'ai ressenti ton histoire.
1: Non, mais bravo, c'est ça la musique en fait. C'est de faire ressentir aux gens. Et ça me fait trop plaisir de t'écouter dire ça. Tu as fait ton histoire avec ça et c'est merveilleux. Et même ça peut être mon histoire aussi. Parce que j'ai composé ces musiques-là un peu en pensant à ma famille proche, à ma petite famille, qui ne sont pas avec moi des fois parce que je voyage. Et en même temps, en liant avec Cuba, parce que avec la plage. Et j'ai une de mes filles qui est trop fan de la plage, ça les manque beaucoup, comme à moi aussi, et d'ailleurs. Donc voilà, il y a un chœur que j'ai fait d'ailleurs, on a composé tous les quatre chez moi, avec ma femme et mes deux filles. Et la plage avec Liliana, ça sortit chez moi, moi j'étais en train de jouer. Et j'aimerais bien mettre un chœur ici, qu'est-ce que vous pensez? Donc voilà, on était tous les quatre en train de rigoler, et donc tout à fait. Tout à fait, c'est exceptionnel et c'est très bien. Si ça te parle, tant mieux, quoi.
0: Eh bien, pour prolonger cette émotion, je vous invite à découvrir sur Sun ce diptyque en miroir, qui n'en est pas un. Tierra Mía y Cerca y Lejos, signé Harold López Nussa.

0: Alors pour terminer notre chapitre consacré à la famille, tu avais envie de partager avec nous un extrait d'un concert enregistré à La Havane intitulé Lopez Nussa Familia. Tu peux nous en dire quelques mots ?
1: Bien sûr, c'est un projet très spécial qu'on avait fait mon oncle qui joue le piano, mon père qui joue la batterie, mon frère qui joue un autre batterie, moi je joue l'autre piano. Des fois on invite des musiciens, bassistes, trompettistes. Et on a fait quelques concerts, on a fait quelques petites tournées avec les projets. Et ces concerts c'était assez exceptionnel à La Havane, à Cuba, au Grand Théâtre de La Havane. Et c'est un reprise de Capullito d'Alelí. C'est un arrangement original de mon oncle, mais qu'on a réadapté pour les groupes. Et c'est, voilà, c'est un moment de partage incroyable, exceptionnel pour moi. Être avec mon frère, et mon père et mon oncle sur scène et faire la musique ensemble. Je ne peux pas trouver mieux, quoi. C'est vraiment un rêve. Ouais.
0: Et bien maintenant sur ce, on s'envole direction La Havane pour savourer cette magnifique interprétation de Capullito de Alelí par la Familia Lopez Nussa.

0: Le deuxième pilier essentiel dans ta musique, Harold, ce sont tes racines cubaines. Alors pour les évoquer, tu as choisi de nous parler d'une légende vivante du jazz cubain, Chucho Valdés, et plus précisément d'un titre devenu mythique, Bacalao Compan. Un morceau qui a fait rayonner le nouveau jazz cubain sur la scène internationale. Alors pour toi, Harold, qu'a représenté Irakere dans l'histoire de la musique cubaine ?
1: Irakere, c'est le plus grand groupe cubain, je ne sais pas si de l'histoire, mais un des plus grands, ça c'est sûr. Et ça qui en font de mélanger les jazz avec la musique afro-cubain à ces niveaux-là, ça n'a jamais été fait avant. Et franchement, la musique d'Irakere, ça est devenu des classiques pour nous. On a appris à jouer du jazz avec, en entendant Irakere, en essayant de relever les solos de Chucho, les solos de trompettes, de Paquito, et de tout le monde, les arrangements, pour comprendre à qui l'on fait. Après, Chucho, pour moi, c'est mon dieu. Je ne mens pas si je dis que c'est mon préféré. J'adore tout ce qu'il fait, quoi. Quand je le vois jouer, toujours, j'ai l'impression d'être un enfant. Je ne sais pas, qui voit quelque chose qu'il aime beaucoup. Magique. Ça a été comme ça depuis la première fois que je l'ai vu et ça reste comme ça jusqu'à aujourd'hui. Et Bacalao Compan, c'est un titre que j'adore. J'adore. Depuis toujours, j'ai grandi en l'écoutant beaucoup de fois chez moi ou dans la rue, etc. C'est ma petit hommage à Irakere et à Chucho Valdés qui sont mes deux grands influence et passion, je sais pas, dans les côtés musicaux, quoi.
0: Et puis pour évoquer les racines cubaines, les liens qui te lient à ces racines, il y a aussi El Comité, ce projet né de l'amitié, de la complicité entre musiciens cubains qui a vu le jour ici en France. Et tu peux nous raconter un peu la genèse de cette aventure?
1: Ouais, en fait, comme je disais tout à l'heure, hein, j'adore la percussion, la batterie. Deux de mes meilleurs potes, c'est Ronnie Barreto et Harold Abreu, les deux sur les comités, batterie et percussion. C'est un collectif que moi j'adore, c'est des copains et des musiciens que j'aime beaucoup. Et en fait, ça a né ici à Toulouse, au festival Jazz 31. Avant de faire Marciac, on avait fait un résidence pendant une semaine qui était dédiée à Cuba et à La Havane. Donc on a venu tous séparément pour jouer ensemble ici, avec des projets différents. Après une semaine, on s'est dit non, mais il faut continuer à la faire, il faut continuer à jouer tous ensemble, quoi. Et parce qu'on aime trop. Et on a eu la chance d'avoir des dates, de pouvoir enregistrer un album, de jouer à Marciac. Et voilà, ça a né comme ça et ça continue. Même si c'est un projet un peu difficile à faire, hein, tous, parce qu'on a tous des choses différentes à faire. Franchement, qu'on se retrouve tous les 7 et sur scène, c'est un moment de fête et de partage impressionnant. Et pour moi, c'est aussi unique à les faire, quoi. Ouais.
0: Et en 2024, vous avez sorti le deuxième album d'El Comité avec notamment le titre Carousel, une de tes compositions sur laquelle participe Ibrahim Malouf. Alors comment s'est faite la rencontre avec Ibrahim Malouf ?
1: Avec Ibrahim, c'était grâce au comité en fait. Ouais. On l'avait invité pendant un de notre premiers concerts. Il est venu jouer deux morceaux et ça se passait génial. Et après, il nous a invités pour son album. Donc, j'ai venu jouer dans son album SN3, Essence. Ouais. Et j'ai joué un titre qui s'appelle Rosa Blanca, où Obama il fait son discours à l'avant. Et après, il a un Montounos. Bon, c'est moi qui le joue. Et depuis là, on a resté un peu copains, nous tous, avec Ibrahim. Et voilà, on a enregistré l'album. Et après qu'on avait enregistré les titres, en fait, on s'est dit, ça peut être pas mal d'avoir Ibrahim sous ce titre-là. Et voilà, on l'a eu. Et c'est très cool aussi. Ouais.
0: Et bien, pour illustrer tes propos lors de notre pause musicale, on écoute Bacalao Compan par Irakere, puis Carousel par El Comité, deux morceaux qui, chacun à leur manière, montrent à quel point les racines cubaines sont au cœur de ton parcours artistique. Ouais.

0: Choisi un extrait de l'album Conférence de presse avec cet enregistrement live en duo de Michel Petrucciani et Eddy Lewis. Quand tu m'as donné le choix de ce morceau, ça a fait écho à un autre titre, A Lyle.
1: Ouais.
0: Avec ce début au piano Fender Rhodes et ton interprétation au piano, ça m'a un petit peu rappelé cette alchimie entre ces deux artistes.
1: Bien sûr, ouais. C'est exactement ça que j'ai cherché.
0: C'est réussi. Ouais. Eh bien, on écoute à présent sur scène un extrait de ce live mythique Autumn Leaves par Michel Petrucciani et Eddy Lewis.

0: La timba traverse ta musique comme un fil conducteur entre héritage, liberté et modernité. Mais quelle est pour toi ta propre définition de la timba ?
1: Bouf. C'est une bonne question. En fait, timba pour moi, c'est les mots que j'ai trouvés pour mettre tout dedans. Quoi. Je me sens avec la joie, la liberté de mélanger mes connaissances de musique, mes expressions musicales, peu importe les genres, les types de musique. C'était la musique d'ailleurs qu'on appelle la Cuba, la musique populaire contemporaine cubaine, qui était très très populaire dans les années 90 et que j'ai beaucoup écouté, que je continue à écouter. C'est pas exactement le timba, ça qu'on appelle la Cuba, c'est pas exactement ça qu'on fait. Mais je suis très inspiré et très réceptif avec la façon de vivre la musique. Los timberos, la façon qu'ils le font, comment ils bougent, comment ils mettent d'intention dans leur musique, dans les arrangements. C'est une façon aussi de vivre. Et voilà, timba, c'est un seul mot court, mais qui représente beaucoup de choses pour moi. Et surtout, ma vérité, ma façon de faire la musique, je crois, ouais.
0: Peut-être que après Timba l'américaine, Nueva Timba, troisième opus s'intitulera Timba from Toulouse, histoire de boucler la boucle entre Cuba et ta nouvelle vie en France.
1: Oui, on ne sait jamais, oui, pourquoi pas.
0: Alors, en parlant de boucle, ton album se referme sur le titre New Day. Mais dans sa version originale, celle de l'album du même nom, qui marqua en 2012 ton entrée sur la scène jazz internationale, c'était important pour toi de terminer sur ce clin d'œil ?
1: Et oui, c'est une espèce d'hommage à un album qui était assez important pour moi il y a quelques années, un titre qu'on continue à jouer. J'avais ces deux, pas parallèles, mais ces deux points de vue avec les choses qui nous arrivent dans la vie, qui peut être très dures, qui peut nous faire tomber, mais l'effet de qu'il y a un nouveau jour qui arrive, qu'il y a l'espoir, qu'il y a la musique, qu'il y a le partage, qu'il y a les amis, et qu'on doit continuer, on doit essayer de donner, c'est faire le mieux, que c'est la musique, et les partager avec les gens, et voilà. Ouais.
0: Alors tu pars demain pour l'Espagne, mais est-ce qu'il y a des dates à venir en France dans les mois à venir ?
1: En novembre, on fait un tournée en Espagne et Europe de l'Est. On va jouer les 8 décembre à Paris, au Théâtre de l'Athénée. Ça va être la sortie, on va dire, les concerts de sortie officielle de l'album à Paris, le 8 décembre.
0: Eh bien, j'invite les auditeurs à se connecter sur la page de l'émission pour y retrouver toutes ces informations. Alors, merci beaucoup, Harold, de m'avoir reçu et d'avoir accepté cette invitation pour Cubop sous les étoiles. Je te souhaite plein de rencontres et d'émotions en Espagne et ailleurs pour tes prochains voyages. Et quant à vous, chères auditrices et auditeurs, je vous souhaite une excellente semaine et je vous donne rendez-vous dimanche prochain pour un nouvel opus de Cubop sous les étoiles. Et on se quitte, comme toujours, en musique avec New Day dans sa version originale. Très belle soirée à toutes et à tous. Au revoir, Harold.
1: Au revoir. Merci beaucoup.

0: Alors je vous propose un truc, un peu comme vient de dire Joey Star, on va tous se baisser, mais on va rester tous en bas. J'adorerais qu'on fasse une, qu'on balance une vague.
1: En bas, baissez-vous, baissez-vous. En bas, massif, en bas, en bas, en bas, en bas, en haut, en bas, en bas, en bas, baissez-vous, en bas. Qu'est-ce qu'il y a, t'as de l'arthrite ou quoi?
0: Ce qui serait bien, c'est que qu'on ait juste une vibration, une pensée d'amour, voyez-vous, pour quelqu'un de proche, quelqu'un qu'on aime, qu'on connaît ou pas, peu importe, en tout cas, un amour même universel, inconditionnel, peu importe, on va balancer une vibration d'amour avec l'animal préféré. Restez tous en bas et on va tous monter en même temps. Attendez, on fait un petit silence, un vrai silence.

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1: La première fois en France, Lady Soul, Aretha Franklin.

0: Tourne-toi légèrement sur ta gauche. Voilà, comme ça on voit mieux. Vas-y, c'est le désir et la culpabilité aussi. Allez, Mibi, n'oublie pas que c'est ton frère. Allez, continuez. Vas-y, c'est ça, c'est bien. Bon, il est où, Casanova?
1: Je suis là.
2: Ah, de là. Dis-moi, ça t'embête pas si je te paie en liquide?
1: Non.
0: Tu vois, la scène après, c'est toi, là.

0: Comment ça se passe avec Bidzilla?
1: Il arrive pas à jouir. Alors, l'autre soir, on y allait encore et encore, et j'ai mouillé comme une tarée. Ensuite, tu sais, j'ai...
0: T'as atteint le nirvana?
1: Ouais. Mais lui, il... Comment dire?
0: Il a balancé la sauce?
1: J'aurais bien voulu. Il a simulé.

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lancé les chaises, c'était très bien. C'était très bien. C'est moi. Bon, vous, c'était bien là-bas. Vous, c'était bien. Enfin, c'est comme si, comme ça. Dites-moi, vous, on ne vous a pas entendu. On ne vous entend jamais. Hein. Vous n'arrêtez pas de bavarder. Faites attention, faites très attention. Hein. Écoutez, j'ai une conception personnelle de l'ouvrage. Ce n'est pas assez triomphant, ce n'est pas assez orgueilleux. De l'orgueil, bon sang. Bon sang. Enfin, c'est de la bouillie, tout ça. C'était pas mauvais, c'était très mauvais. Voilà, exactement. Alors, reprenons. On dit 7. Hop. Alors.

0: votre utérus est prêt à recevoir l'implantation.
1: Oh, je le savais, je me suis sentie très épaisse ce matin.
2: Oh bah alors, qu'est-ce qu'on attend? Allez chercher l'œuf et mettez-le là-dedans.
0: Attendez, on va le faire. Il faut juste nous laisser le temps de préparer les embryons.
1: Quoi, les embryons? Parce qu'il n'y en a pas qu'un seul?
0: Non, il y en a 5.
1: 5? Attendez, je vais accoucher où, moi? Dans un hôpital ou dans une boîte sous l'escalier?
0: On en implante 5 pour que ça nous offre 25% de chance qu'au moins il y en ait un qui reste accroché.
1: 25%? Pas plus que ça? Ce qui veut dire qu'il y a 75% de chance que je ne sois pas enceinte?
2: Oui, d'ailleurs, je me demandais combien de chance est-ce qu'on aurait si on lui implantait 200 embryons d'un coup.
3: Chérie, écoute, c'est une femme, pas un distributeur automatique.